0: This is Tayshaun.
1: Hello.
0: We met in line for the bathroom.
2: What?
0: Yeah.
2: No.
0: No. Can I get a whiskey?
2: How is anyone supposed to find something real on a night like tonight?
0: Sorry.
1: I'm Owen.
0: Allie.
1: What about us?
0: Your ears look like car doors.
1: Wow, your nose is way too small for your face.
0: Your chin could plow a field.
1: Your legs don't make any sense.
0: Your hairline doesn't make any sense.
1: We're all just trying to find someone who makes going through it worth it.
0: What happened to your eye?
1: Allergies.
0: Is it?
3: Je lève mon verre à notre mariage sans histoire et sans engueulade.
4: Ça ne viendra pas de nous. Hein.
5: Oh, bah, pas de nous non plus. Hein.
6: Frédéric, on est correct avec les Martins.
7: On est gentil avec les Bouviers sauvages.
6: Même avec Gérard.
7: Mais même avec Gérard.
8: Nous vamos de registro, vamos até a comédia O Regresso, de Christian Clavier, com realização de Julien Hervé, Olá Lá 2, e desta vez os testes de ADN realizados antes do casamento de Alice e François revelam que os seus pais, um aristocrata e um vendedor de automóveis, não são tão franceses quanto julgavam. E é aqui que começa a verdadeira história.
9: La fin de garer, monsieur. Papier.
10: Je suis aussi français que vous, monsieur. Peut-être même plus que vous.
9: Papier du véhicule.
7: My God. Il est plus cherokee?
11: Il est cherokee et turc. Enfin, il est plus français du tout. 0% comme le yaourt.
7: Comment ça, comme le yaourt?
11: Mais non, mais j'ai dit le yaourt comme j'aurais dit le petit suisse, quoi.
7: Les Suisses?
11: Mais non, non, non.
7: Rien ne doit gâcher le mariage. T'as entendu les enfants?
12: Vous voulez réessayer?
13: Oh non. Oh non, non, non.
7: Ça part commencer avec le test ADN.
13: Oh, mais non.
7: Petit cachotier, mais pourquoi vous ne m'avez pas dit ça?
13: Quoi, qu'est-ce qu'il y a? Oh putain.
7: Ouf.
14: Bonjour, c'est Mehmet.
7: C'est quoi?